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petit loup. Aujourd'hui, pour vous les petits, un adulte va poser vos mains sur vos orteils, par-dessus. Vous êtes allongé, les jambes allongées, et l'adulte, avec vos orteils et vos pieds, va jouer aux essuie-glaces. À droite, à gauche, à droite, à gauche, puis sans enlever les mains,

les jambes. Et recommencez, car il pleut souvent en Normandie. Pour vous les grands, vous allez faire tout seul les essuie-glaces. Vous allez balancer vos pieds vers la droite, vers la gauche, vers la droite, vers la gauche. Vos pieds, pas vos jambes. Et puis vous secouez. Et vous recommencez tant que la pluie n'est pas finie. Vous bâillez, vous vous étirez, vous passez une bonne journée et voilà. À demain.

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0: N'oubliez pas vos bottes, parce que ça caille aujourd'hui.
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1: Dans les années 40, avec mon kiki en Angleterre.
2: C'est qui mon kiki?
1: Les Mickey le Mystère, voyons. Mon kiki!
2: Le chanteur de Motorhead, tu l'as connu?
1: Eh oui, votre arrière-grand-mère allait le chercher à la crèche à Newcastle à l'époque.

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Vous comprendrez, vous qui aimez faire la mousse au chocolat, que je sache que j'ai pu prendre pour dessert.

0: Oh. Vous savez, j'en mets toujours un peu pour épicer mes feuilles de mâche.
1: Ah bah
0: c'est
1: oui,
0: meilleur mais... comme ça. Parce que, entre nous,

0: Elle m'a dit,
1: hélas, ma pauvre amie, j'en ai mangé une ce midi.
0: Oh.
1: Vous savez, très cher, je fais un pot-au-feu, mais j'ai une recette secrète que je cache.
0: Ah oui?
2: Elle est fameuse à 7000 lieues. C'est
1: le potache.

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1: Il y a des orages. Et ben en fait, les orages, il va pas avoir de la pluie qui va tomber, mais plutôt des nouilles ou des pâtes ou tout ça quoi. De la sauce quand même, bolognaise.
2: Ça serait une tempête de pop-corn
3: salée.
4: De l'herbe à sucette, des herbes à cupcakes. Les cupcakes ils sont roses et bleus.
5: J'imagine que il y a de pluie de chocolat, c'est trop bon.
6: Et les maisons c'est un papa.
7: Des maisons en pizza.
8: Et un toboggan qui est construit avec des chips.
9: Et quand il neige des chewing-gums.
10: Dark Vador en chocolat noir.
11: Des arbres en barbapapa.
12: Les sabres laser des sucettes mégalongues.
13: Et des pluies de Secret d'Arche.
14: Toutes les roues des voitures, ce seraient des pizzas.
15: Et notre école, elle serait en nougat.
16: Bah comme ça, quand on est en classe et on a faim, on mange nos tables, on mange l'école.
17: Un soleil en forme de bonbons. Et les rayons, c'est des sucres d'orge.
18: Et tu dois bien avoir un parapluie, sinon il t'assomme.
19: On va à l'école et le chemin, il est en chocolat. Donc quand on a mal mangé le matin, on mange tout le chemin.
20: C'est facile pour dormir dans une maison, même si tu la manges, à air pousse pendant la journée.
21: Mais du coup, les fruits et légumes, c'est plus cher que le chocolat et les bonbons.
22: Les cahiers, ils sont faits en pizza, donc on n'a plus besoin de travailler parce qu'on les mange, les cahiers.
23: Et en travail, il y a la géobonbon et il y a la mâte au choco.
24: Le soir, quand on rentre chez nous, il n'y a pas besoin d'aller faire les courses, on trouve tout dans notre maison.
25: Ce qu'on apprendrait à l'école, c'est qu'il faut bien manger, qu'il faut manger que des sucreries.
26: Moi, je ferais l'athlétisme et la piste, elle serait faite en super long bonbon. Super long et tout plat, multicolore.
27: Quand on arrive à l'école, la maîtresse elle est en chocolat et du coup on la mange.
28: Enfin, moi j'en aurais marre de ce monde donc je serais partie en bateau et j'irai sur notre planète.
29: Oui et en plus ça va plus vite qu'une fusée parce que tu y vas en une seconde.
30: Moi je partirai aussi mais j'irai sur la planète chat. Le sol il est en litière mais les caca ils disparaissent tout seul.
31: Imagine que t'as un animal magique qui peut changer à un animal jusqu'à un avion.

0: comme tu veux.
1: Il pleurera des poils de chat et ça fera un petit tas et ça construira un chat.
2: On pourrait parler à tout le monde. Par exemple, aux animaux, aux ancêtres, même à ceux qui sont à des kilomètres des kilomètres.
3: C'est une planète où dessus il y a que des soirées de pyjama. On regardera la télé, on mangera.
4: On fera des tournois Mario Kart 8 Deluxe, on fera des batailles de polochon et on mangera des burgers.
5: Toutes les maisons sera en coussin.
6: Tout sera en peluche, même les maisons.
7: À chaque fois qu'on croise quelqu'un, s'il est ok, on fait un câlin.
8: Quand quelqu'un sera triste, il pleuvra. Quand quelqu'un soit joyeux, il y aura du soleil. Quand on est en stress, le ciel, il est multicolore.
9: Sur le monde aquatique, on serait tout le temps sous l'eau. Il y aurait plein de baleines, de dauphins et tout ça.
10: Tu peux aller très longtemps sous l'eau, tu vas pas te noyer.
11: Il y aurait des toboggans infinis. Il y en aurait 1000 avec plein d'amis dans la piscine et dans les toboggans.
12: Et les requins, quand ils essayeront de nous manger, ils pourront pas parce que ce sera du sucre et du coup, ils vont fondre dans l'eau.
3: Je changerai de monde et j'irai sur un monde où tu peux faire tout ce que tu veux. C'est un monde où au début, il n'y a rien et tu mets tout ce que tu veux.
13: Le président seront des enfants, les mères aussi, la maîtresse c'est un enfant.
14: Un monde où il y aura la paix et des amis.
15: Tout ce que tu imagines, ça devient réel.
16: Les parents, eux, ils font le ménage tout le temps.
17: Un monde comme la Terre, il y a des magasins, il y a tout, mais quand il pleut d'argent.
18: Tout serait gratuit, donc tu peux manger des bonbons, des sucreries, tant que tu le veux.
19: On peut avoir le permis quand on est enfant pour conduire et que quand on fait un accident, on est toujours vivant. On peut faire des jeux vidéo quand on veut, on peut se coucher quand on veut, on peut dire ce que doivent faire les parents.
15: Ou tout ce que tu dessines, et ben ça devient réel. Par exemple, si tu dessines un personnage avec une grosse tête rose, et ben ça va devenir réel. Billy, il dormirait tout le temps.
20: Quand on est fatigué, ben il y aura une potion de remède, comme ça on peut... On peut jamais être fatigué et on pourrait vivre éternellement.
21: Tout le monde pourra faire ce qu'il veut et tout sera gratuit. Je serai le chef du monde.
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1: Boule de neige et abricot se sont rencontrés hier. 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

0: l'amour et la joie.
1: Du coup, ça m'a fait penser
2: à l'amour et la joie.
3: Vert.
4: C'est une photo.
5: C'est une photo.
6: Du gris.
7: Noir et blanc.
8: Marron.
9: Moi, ça me fait penser au présent.
10: T'es méchant, t'es triste de ton présent.
11: Une pression, t'as pas une plante.
12: En plein milieu, il y a le
13: mouvement.
14: Une photo.
15: Une transformation.
16: On a pris des tableaux pour faire notre exposition sur les émotions, pour la tristesse, la colère, la honte, la joie, la peur et la surprise,
17: l'amour,
18: l'inquiétude,
19: l'ennui,
20: le dégoût,
21: vice-versa.
22: Parce que c'est un film pour les enfants et c'est les émotions.
23: C'est des émotions dans la tête d'une petite fille. Et c'est des personnages avec des émotions comme la colère, tout ça, tout ça. Et voilà. C'est pour ça qu'on l'a appelé vice-versa.
24: Parce qu'il y a un tableau, on peut le retourner, donc il peut être dans les deux sens.
25: On a été à l'orthothèque de Caen.
26: C'est là où il y a beaucoup de tableaux et on peut emprunter des tableaux pendant un mois.
27: Et on a choisi deux tableaux chacun à peu près. Et il nous a posé des questions.
28: On était par terre, on disait nos tableaux, qu'on a pris, on expliquait aussi.
29: Il y a plus d'émotions négatives, parce qu'il y a la guerre,
30: il y a la colère,
31: la peur,
32: la honte.
33: Quand tu ressens la joie, bah t'es content, tu rigoles, tu fais des blagues. Et l'amour, bah t'es content parce que tu joues avec une amie que t'aimes beaucoup.
34: Ouais, c'est cool.
35: Quand on a choisi les tableaux, parce que ça fait une émotion, bah, c'était pour l'exposition vice-versa. Alors j'ai pensé à les personnes comme ma famille et mes amis, c'est ça. Et j'ai invité mes amis,
36: les dames de la médiathèque, ceux du centre, aussi ceux de la cantine et le maire.
37: Ma famille, toutes les maîtresses de l'école, les cantinières. Je pense que les cantinières, c'est lui qui vont leur plaire le manoir en tête.
38: Ils vont être fiers de leurs enfants. D'avoir, par exemple, si c'est nos parents, d'avoir vu leurs enfants s'amuser à présenter leurs tableaux.
39: Je suis une guide.
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0: du spectacle.
1: Il joue de la guitare, de la cordée, du violon, des lunettes, une casquette noire, du cuillère. Je joue des louches.
2: Exactement.
0: Mesdames et messieurs, voici François,
1: Jimmy,
3: Manu,
4: Michel,
5: Denis.

0: Il y a des orages, et ben en fait les orages, il va pas avoir de la pluie qui va tomber, mais plutôt des nouilles, ou des pâtes, ou tout ça quoi.
1: Il y a de la sauce quand même, bolognaise.
2: Ça serait une tempête de pop-corn,
3: salée. De l'herbe à sucette, des herbes à cupcakes. Les cupcakes ils sont roses et bleus.
4: J'imagine que... Il y a de pluie de chocolat, c'est trop bon.
5: Et les maisons, c'est un papa.
6: Des maisons en pizza.
7: Et un toboggan qui est construit avec des chips.
8: Et quand il neige des chewing-gums.
9: Dark Vador en chocolat noir.
10: Des arbres en papa.
11: Les sabres laser, des sucettes mégalongues.
12: Et des pluies de secret d'arche.
13: Toutes les roues des voitures, ce seraient des pizzas.
14: Et notre école, elle serait en nougat. Bah comme ça, quand on est en classe et on a faim, on mange nos tables, on mange l'école.
15: Un soleil en forme de bonbon, avec et les rayons, c'est des sucres d'arche.
16: Et tu dois bien avoir un parapluie, sinon il t'assomme.
17: On va à l'école et le chemin, il est en chocolat. Donc quand on a mal mangé le matin, on mange tout le chemin.
18: C'est facile pour dormir dans une maison, même si tu la manges, à air pousse pendant la journée.
19: Et du coup, les fruits et légumes, c'est plus cher que le chocolat et les bonbons.
20: Les cahiers, ils sont faits en pizza, donc on n'a plus besoin de travailler parce qu'on les mange, les cahiers.
21: Et en travail, il y a la géobonbon et il y a la mâte au choco.
22: Le soir, quand on rentre chez nous, il n'y a pas besoin d'aller faire les courses, on trouve tout dans notre maison.
23: Ce qu'on apprendrait à l'école, c'est qu'il faut bien manger, qu'il faut manger que des sucreries.
24: Moi, je ferais l'athlétisme et la piste, elle serait faite en super long bonbon. Super long et tout plat, multicolore.
25: Quand on arrive à l'école, la maîtresse, elle est en chocolat et du coup, on la mange.
26: Moi, j'en aurais marre de ce monde, donc je serais partie en bateau et j'irai sur notre planète.
27: Oui, et en plus, ça va plus vite qu'une fusée parce que tu y vas en une seconde.
28: Moi, je partirai aussi, mais j'irai sur la planète chat. Le sol, il est en litière, mais les caca, ils disparaissent tout seuls.
29: Imagine que t'es un animal magique qui peut changer à un animal jusqu'à un avion, comme tu veux.
30: Il pleurera des poils de chat et ça fera un petit tas et ça construira un chat.
31: On pourrait parler à tout le monde, par exemple aux animaux, aux ancêtres, même à ceux qui sont à des kilomètres.
32: C'est une planète où dessus il y a que des soirées de pyjama. On regardera la télé, on mangera.
33: On fera des tournois Mario Kart 8 Deluxe, on fera des batailles de polochon et on mangera des burgers.
34: Toutes les maisons seront en coussin.
35: Tout sera en peluche, même les maisons.
36: À chaque fois qu'on croise quelqu'un, s'il est ok, on fait un câlin.
37: Quand quelqu'un sera triste, il pleuvra. Quand quelqu'un soit joyeux, il y aura du soleil. Quand on est en stress, le ciel, il est multicolore.
38: Sur le monde aquatique, bah oui, on serait tout le temps sous l'eau. Il y aurait plein de baleines, de dauphins et tout ça.
39: Tu peux aller très longtemps sous l'eau, tu vas pas te noyer.
40: Il y aurait des toboggans infinis. Il y en aurait 1000 avec plein d'amis dans la piscine et dans les toboggans.
41: Et les requins, quand ils essayeront de nous manger, ils pourront pas parce que ce sera du sucre et du coup, ils vont fondre dans l'eau.
42: Je changerai de monde et j'irai sur un monde où tu peux faire tout ce que tu veux. C'est un monde où au début, il n'y a rien et tu mets tout ce que tu veux.
43: Les présidents seront des enfants, les mères aussi, la maîtresse, c'est un enfant.
44: Un monde où il y aura la paix et des amis.
45: Tout ce que tu imagines, ça devient réel.
46: Les parents, eux, ils font le ménage tout le temps.
47: Un monde comme la Terre, il y a des gazins, il y a tout, mais quand il pleut d'argent.
48: Tout serait gratuit, donc tu peux manger des bonbons, des sucreries, tant que tu le veux.
49: On peut avoir le permis quand on est enfant pour conduire et que quand on fait un accident, on est toujours vivant. On peut faire des jeux vidéo quand on veut, on peut se coucher quand on veut, on peut dire ce que doivent faire les parents.
50: Ou tout ce que tu dessines, et ben ça devient réel. Par exemple, si tu dessines un personnage avec une grosse tête rose, et ben ça va devenir réel. Billy, il dormirait tout le temps.
51: Quand on est fatigué, ben il y aura une potion de remède, comme ça on peut jamais être fatigué et on pourrait vivre éternellement.
52: Tout le monde pourra faire ce qu'il veut et tout sera gratuit. Et je serai le chef du monde.
53: Au
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0: ultra futuriste. Les maisons, les immeubles, ils seront en l'air. Il y aurait des voitures volantes, des trucs comme ça. Il y aurait des lumières de partout. Il y aurait plein de couleurs.
1: Il y aurait des usines avec de la fumée en barbe à papa. Ça sentirait les myrtilles.
2: Est-ce qu'il y aura des chaussures qui nous font flotter dans les airs?
3: Il y aura des voitures à coussins d'air.
0: On serait dans une bulle protectrice parce que dehors, il y a des zombies qui nous attaquent.
4: Il y aura du wifi sur les chats pour que les chats peuvent jouer aux jeux vidéo.
0: Et aussi comme des îles où tu peux faire du paintball et sauter sur les îles. Mais tu rajoutes des jetpacks.
4: Il y aura une ville qui fait des trampolines.
3: Il y aura une sorte de grande machine qui fait que ça dirige ma température et le temps. Par exemple, s'il décide qu'il pleut, ben il pleut.

0: aura à l'intérieur de la bulle?
1: Il y aura un magasin de peluches. Et le magasin, il sera en forme de gros nounours. À l'intérieur, on peut créer sa peluche et on peut mettre un cœur dedans. Et après, le nounours, il prend vie. Il joue avec toi, il te parle, il fait qu'est-ce que tu dis.
2: On jouerait au jeu de cette famille.
3: On aurait autant de monnaie qu'on veut. Il y aura personne à la rue.
4: Il y aurait des consoles puissantes, comme la PS80. Quand tu le mettras sur ton PC, ça exploserait tellement qu'il y aurait 2 gigas.
2: Il y aurait des sucettes, on peut mettre n'importe quel goût. On peut même mettre plein de goûts en même temps. Et quand on en a mangé une, on peut manger tous les bonbons, ça ne nous fait pas grossir.
5: On peut avoir un inventaire, on a ce qu'on veut dedans. Ce que je veux.
6: Tout. Il y aurait une sorte de potion que... On la mettra dans une sorte de piqûre que quand on pique les arbres, ils prennent la forme qu'on veut. Une forme de cabane et comme ça tu peux habiter dedans. Une forme de statue, comme ça tu peux la revendre à mon prix.
3: Et aussi on pourrait acheter une valise VIP hyper stylée. Et dedans on peut mettre autant de choses qu'on veut, c'est une valise infinie.
4: T'aurais un gadget pour te transformer en qui tu veux.
3: Et comme Superman ou Spiderman, il pourrait être pour de vrai. Et aussi, il y aurait des cabines pour se changer. Et en gros, on pourra s'habiller comme on voudra. On pourrait être en armure de chevalier, être en robot. Moi, si par exemple, j'ai envie d'être habillée avec un costard cravate et tout, en fait, on s'habillerait comme on l'imagine.
2: Il y aurait une cité dans les nuages. Il y aurait des endroits où on peut prendre des ailes et voler.
6: Comme ça, on pourrait aller dans les cités des autres nuages.
2: J'irai voir ce qu'il y a au-dessus des nuages. J'inventerai un autre monde. Il y aurait beaucoup d'animaux, des capybaras.
6: Du coup, il y aura des lits en nuages, des maisons en nuages. Quand on prend une douche, on doit aller sous le nuage et attendre qu'il pleuve.
1: Il y aurait juste des filles, mais pas des garçons. Ce serait très bien s'il n'y a pas des garçons parce qu'il y a plein de bruit, parce qu'il y a mon frère, il fait beaucoup de bruit et j'en ai marre. On pourra pas mourir et si on se blesse, on peut se soigner et on peut avoir l'âge qu'on veut, on peut aller jusqu'à 1000 ou plus.
2: Quand il y aura des personnes qui font des crises cardiaques ou des choses comme ça, on peut leur donner un bonbon et d'un coup, ils n'ont pas besoin de massage cardiaque.
3: On ne sentirait pas les douleurs, les émotions, on les sentirait. Mais quand on sort du téléporteur, on se rappelle de ce qu'on a fait. Mais dans les jeux vidéo, tu te bats parce que tu peux relancer des parties, tu peux aller te battre même si t'es mort, donc dans tous les cas tu réapparais.
7: Il y aura des écoles volantes avec des lits à l'intérieur, comme ça on pourra dormir tout le temps qu'on veut, on pourra partir quand on voudra.
1: Bah quoi ça sert d'y aller alors?
3: Les écoles ce serait pour peut-être apprendre des choses encore plus compliquées, car en fait on aurait tellement de livres chez soi qu'en fait on lirait les livres et on saurait tout.
2: On doit être payé pour aller à l'école.
6: Il y aura des oreillers que quand on n'aurait plus besoin d'aller à l'école, parce que quand on dort, ça mettra les calculs et tout ce qu'il faut dans la vie, dans la tête. Et comme ça, tu travaillerais plus jamais.
4: En vrai.
1: L'école, ça va commencer à 11h et ça finit à 13h.
2: Et on pourrait parler de la langue qu'on veut. Juste en appuyant sur un bouton et après on peut reparler d'une autre langue.
8: Un monde où l'école ça n'existe pas, parce que j'ai la flemme d'aller à l'école, c'est ChatGPT qui fait à ma place.
2: Un monde où on peut lire les livres et puis on va dedans.
9: Et tout au milieu t'as une énorme bibliothèque, t'as des livres qui nous apprennent à parler la langue de plein d'animaux.
2: Il y aurait des livres, ils seront vides et on peut écrire n'importe quoi dedans.
10: Tout le monde a des créés, des fois il y a... Comme des arrêts de bus, il y a des tableaux. T'écris dessus et ça te téléporte.
2: Tu peux avoir un appareil photo, que tu prends des photos, et puis tu peux y aller dedans pour être à un endroit différent.
6: Il y aura des chaussures qui vont hyper vite, et au lieu d'aller à un autre endroit de la Terre, elles vont dans le futur. Je vais recommencer et je peux retourner dans le passé en allant vers la gauche. Droite, c'est le futur. Gauche, c'est le passé.
3: T'auras même pas besoin de manette. Ce sera rien qu'avec ton imagination. Tu pourrais te téléporter dans le monde imaginaire que tu veux.
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1: Elle est en train de tirer des cartes. Je crois que c'est pour lire l'avenir ou un truc comme ça.
2: Elle est en train de tirer des cartes.
3: Elle est toute seule.
4: Et qui pose les cartes sur une table.
5: C'est une table de billard.
6: Vert et marron.
7: C'est la vision, par exemple, du client qui... Par exemple, dans une fête où... Et il y a un stand pour lire l'avenir, par exemple, le client, c'est un peu ce qu'il voit, quoi.
8: Je vois aussi qu'il y a une cheminée qui est derrière elle avec un vase avec des fleurs. Les plantes, à cet endroit-là, elles sont jaunes avec des lignes grises. Et le sol est rouge.
9: Et une table derrière la femme. Et il y a quelque chose dessus. Il y a une lampe.

0: plein sur le petit machin gris, la boue jaune, on dirait peut-être de souris. On dirait que les souris qui prend un bain dans son tasse un petit peu.
1: Moi aussi, j'ai vu que sous la tête, il y a un chiffre qui crie.
2: Ouais, je crois que c'est un parfum ou un truc froissé, un mouchoir en papier ou un truc en tissu.
3: En fait, on dirait qu'elle est de face et de profil.
0: De face.
2: De face.
1: Elle est de profil. Elle profile. Parce que regardez, ses genoux font comme ça.
4: Ouais, on porte pas une robe qui est tout moche là, comme ça.
2: J'ai remarqué qu'elle a plein de formes géométriques sur son visage.
0: Ouais, il y a un carré, une sorte de carré.
2: Je crois que c'est de la période cubiste ou un truc comme ça.
1: Moi, je pense que c'est un style qui fait qu'on voit que des angles droits.
2: En fait, il y a du bleu, il y a plein de couleurs, mais sur ces couleurs, partout, il y a un petit peu de gris.
3: C'est comme si les ombres étaient découpées ou un truc comme ça.
1: Par exemple, sur sa peau, vous voyez qu'on dirait qu'il y a une ombre qui est derrière elle, comme si elle avait la même femme, mais toute grise derrière elle. Vous voyez la forme
0: un petit peu.
1: Un peu étrange.
0: On dirait que je suis un fantôme un petit peu.
1: Oui, derrière elle, c'est ça.
0: Ou un fantôme d'elle.
1: Le deuxième reflet d'elle-même, dans par exemple ses émotions et tout ça.
2: Moi, je pense que le peintre, il a voulu laisser un peu faire l'imagination. Il a voulu dessiner un peu plus blanc l'autre moitié pour qu'on choisisse si c'est deux ou trois quarts ou si c'est un peu moins reflet.
1: Par exemple, elle réfléchit à ce qu'elle est en train de voir avec ses cartes. Elle est en train de voir ce qui va se passer dans l'avenir.
0: Mais si un fond marchait dans une pousse de vache, ou ils sont pas marchés dedans.
2: Peut-être qu'il est en train de prendre une tasse du café ou un truc comme ça.
1: Et ben moi je pense qu'elle a mis la tasse pour la refroidir. Moi je pense que c'est plutôt du thé ou une infusion comme ça. Mais parfois les voyants lisent l'avenir dans les feuilles de thé.
0: Ou du chocolat chaud. Est-ce qu'on s'y presse chocolat?
5: À la banane, pomme, pêche, abricot.
0: Banane, fraise, chocolat et
1: pomme.
2: Ça sent le thé, de l'herbe, ça sent une odeur un peu sucrée.
1: Je pense que par exemple, ça pourrait sentir l'encens par exemple.
0: Ça pourrait sentir l'odeur du bois et des murs.
1: Il pourrait y avoir, de la musique ou des choses comme ça par exemple. Une musique
0: douce.
1: Par exemple, avec un xylophone ou des choses comme ça. Des flûtes de pan aussi.
2: Des cartes qu'elle pose sur la table, par exemple, comme sa voix quand elle prédit quelque chose.
1: C'est dans le passé. Parce que, déjà parce que la face des robes, la face des maisons, comme elles sont faites aussi, surtout parce que ça se voit, en plus des tirages de cartes, tout ça, on en voit plus beaucoup dans les villes et tout ça.
0: Et la cheminée,
1: 1000 ans peut-être.
2: Aujourd'hui, c'est pas trop comme ça qu'on dessine. Aujourd'hui, on met 4 pattes, on met 6 ou 4 comme ça, et on voit bien que c'est vieux.
4: Au temps où il n'existait pas, il y avait très très longtemps. Autant des dinosaures.
6: La tireuse de cartes, Jean Metzinger, Huile sur toile, 1947.
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0: c'était une fille.
1: Bah, des melons, déjà, il est chauve. Il a une main tendue au-dessus de son livre.
2: On dirait que ses doigts, ils bougent.
3: On a l'impression que c'est un vieux pépé qui a une auréole.
4: On a l'impression un peu qu'il explique à l'étudiant qui est en dessous ce qu'il faut faire et que l'étudiant, du coup, il les trie.
5: Et puis, du melon, il est... Bon, il est très... Il a l'air très direct, il a l'air d'être « toi, tu fais ça ». Il a l'air d'être très strict, quoi.
4: L'étudiant, il est assis sur un espèce de siège. Il a des livres à ses pieds et il lève un peu la tête aussi. Avec, et il a une feuille et un stylo dans sa main.
2: Il a des grosses chaussures.
6: Il a un petit papillon et aussi une chemise.
2: Des, aussi une écriture sur le côté.
7: À de l'ARL, je crois.
8: 1905. Ah oui, à de l'ARL.
9: 1905.
10: Il a une grosse cape.
11: C'est un super héros et il s'appelle Jean-Pierre Clément.
12: Il est très bien habillé, donc on dirait que c'est comme un président, un fils d'un président, quoi. Un fils de roi, de reine.
4: Bah, on peut dire qu'il passe un concours pour voir s'il peut devenir président. Président des super-héros.
2: C'est peut-être un président super-héros de la lecture et de l'écriture.
12: Quand il écrit les histoires, plus il fait des histoires, plus il peut inventer des pouvoirs. Par exemple, super la électrochimie.
10: Peut-être qu'il a le pouvoir des quatre éléments. Terre, air, eau.
5: Il peut claquer des doigts et... Et les écritures, elles se transforment vite ce qu'il voulait écrire.
12: Peut-être que le super vilain, c'était des molombes et que sans faire exprès des molombes, il s'est lui aussi changé en pierre parce que il avait fait une erreur de calcul.
4: Ils se sont battus parce qu'en fait, ils donnaient des devoirs trop durs des molombes et du coup, il en avait marre. Il en avait marre l'étudiant. Du coup, ils ont commencé à se bagarrer parce que les devoirs, ils étaient trop durs et qu'ils voulaient changer de professeur et tout. Il a fini par devenir donc directeur parce qu'il a massacré tous les autres profs.
12: Il apprenait des choses fausses à ses élèves parce que il disait que les super pouvoirs ça servait à rien.
4: Du moment où il devait être contre le progrès.
5: Il a détruit tous les

0: tous les autres étudiants sauf lui.
1: L'étudiant, il commençait à trouver que c'était un peu bizarre parce que tous ses amis, ils disparaissaient. Et du coup, il a commencé à prendre des cours secrets pour apprendre un peu la magie. Mais sauf que Desmolombes, il en savait, il l'a su à un moment et il l'a changé et il a voulu le changer en pierre, du coup, plus vite que les autres.
2: Jean-Pierre Clément, il s'apprêtait à devenir président, donc il écrivait « J'aimerais devenir président ». Mais à ce moment-là, Desmolombes, il l'a transformé en métal et du coup, il n'a pas pu sauver le monde.
3: Comme il s'est battu avec Desmolombes et que Desmolombes il voulait changer tout le monde en pierre, c'est grâce à lui et il a sauvé tous les autres étudiants.
1: Il a sauvé tous les étudiants, mais en fait au prix de sa propre vie. Parce qu'en fait tout le pouvoir de pierre qui était dans les étudiants, il était aspiré par lui et du coup il s'est changé en statue avec Desmolombes.
2: Il est en pierre depuis 1905.
3: Desmolombes, comme il était méchant, y a des gens qui ont jeté une malédiction sur la statue Desmolombes pour que chaque jour il y ait au moins un pigeon qui vienne se percher sur sa tête, voire qui vienne lui donner un petit cadeau.
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1: On dirait que l'homme, il est en prison.
2: Oui, parce qu'il a une chaîne.
3: En fait, à côté de lui, il y a un vase. Il y a des pièces qui étaient dedans, mais qui se sont renversées.
4: Vous voyez que quand même, il y a de l'or autour de lui, des fruits, tout ça. Il y a des coussins magnifiques, des broderies partout. Une harpe qui est là-bas, ou une lyre, mais je ne sais pas trop.
5: Il est en prison, mais c'est quelque chose d'important. Du coup, on lui a laissé quand même des trucs luxueux, de quoi faire de la musique, de l'argent.
4: C'est égoïste, puisqu'il va garder beaucoup d'argent que les pauvres vont pas avoir pour acheter de la nourriture ou des choses comme ça. Mais lui, il va pas pouvoir s'en servir, puisqu'il est en prison.
6: Il a le vase avec les sous, il a un marchepied. Il est dans une espèce de robe, je trouve, et il a des coussins rouges avec des brodes, qui sont brodés avec de l'or et des fruits, une harpe, il y a des chaînes, et tout en haut, il y a des gravures sur les murs, il est comme si il était sur un canapé ou un truc comme ça.
7: Un lit.
6: Oui.
7: Potcher. Periculosa liberta cam secura et aurea servitus.
4: C'est du latin, je pense.
7: Non, il est pas bien
8: noir. Il est vert.
7: Non, vert foncé.
4: Non, il est plutôt noir, moi je trouve, noir ou gris.
6: Il a aussi des sandales qu'on dirait qu'elles sont en or.
7: Et il a une couronne de laurier sur la tête.
6: Ce nom, c'est des empereurs qui ont ça, les empereurs romains.
4: Ça pourrait être sinon un dieu.
6: Il y a un marchepied, il y a aussi une coupe avec des fruits.
7: On dirait qu'il y a des oranges et des mangues.
2: Une grenade, du raisin, une poire, une pomme.
7: Il y a une paire de ciseaux avec un bout de papier déchiré.
2: En fait,

0: c'était pour couper des petits bouts de feuilles parce que c'est interdit.
1: Le papier, par exemple, ça pourrait être un traité de paix qu'il a coupé, c'est pour ça qu'il a enchaîné. Les traités de paix, il y en avait beaucoup à cette époque avec les Romains, les Grecs, les Gaulois.
2: Ou alors c'est parce qu'il a volé de l'or à des gens.
3: Peut-être pour ça qu'il a une menotte.
4: Les ciseaux de papier, c'est peut-être pour s'occuper, pour faire des découpages.
5: Oui, l'or, il a volé des coussins, des instruments.
6: Peut-être que c'est un chef ennemi et ils l'ont enchaîné et tout ça, et ils ont récupéré son or, ses instruments.
7: Je pense que ça se trouve c'est Vercingétorix enchaîné.
8: Vercingétorix, il a été enchaîné parce qu'il a perdu, parce que aussi il s'est rendu Vercingétorix.
9: Moi je pense qu'il est enchaîné parce qu'il est trop riche. Et c'est le plus riche du gouvernement.
10: Il a l'air d'être fatigué, d'être triste, un petit peu d'être en colère.
11: Je pense qu'il est en train de penser qu'il veut ce qu'il essaie de trouver un plan dans sa tête pour s'enfuir de la prison.
1: Peut-être qu'il est en train de préparer une révolte contre ceux qui l'ont enchaîné. Il pourrait se libérer soit avec les ciseaux pendant qu'il est en train de couper les chaînes, soit en proposant une rançon d'or, comme il a beaucoup d'or.
4: C'est des ciseaux pointus. Du coup, il essaierait de passer en s'en servant comme arme.
9: Des fois, il s'essaie de bouger un peu, alors on entend un petit peu des bruits de chaînes ou alors des cris.
10: Je pense aussi que c'est la tristesse qui sort du tableau et la colère aussi qui sort du tableau.
11: Peur, tout ce qui est en colère.
12: Damoclès, Thomas Couture, Vue sur toile, 1861-1866.
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0: Il est plus comme une vache qui fait pipi.
1: Sous un parapluie qui n'est pas un parapluie parce qu'il y a plein d'eau partout.
2: Il y a une voie d'eau.
3: On est à côté du port.
4: On est sous une espèce de coupole faite avec plein de bandes de verre ou de plastique qui ressemble à une coupole, mais en vrai, ça protège pas du tout de l'eau ou du vent.
5: Et aussi, c'est tout coloré.
1: En dessous, il y a des bancs. Et pour soutenir tout ça, il y a des poutres et sur la poutre, il y a un nid en haut.
0: Un nid de poule.
4: Avant, c'était une yourte de la Première Guerre mondiale, donc là, le temps.
1: On pouvait dire aussi que il y a des bancs, on peut dire qu'il y a des trappes secrètes et qu'en dessous, il y a un gros sous-sol pour se protéger des attaques.
4: Dans ces sous-sols, comme c'était plus utilisé, c'est devenu un laboratoire pour fabriquer des micro-fusées pour envoyer des engins dans l'espace.
5: Ou alors, c'est des catacombes.
4: Il y a peut-être des fossiles de dinosaures, et puis il y a aussi des tombes de grands rois égyptiens, ou non, encore mieux, de tous les présidents de la France. Et de Caen, et les maires de Caen, voilà.
5: C'est les hommes préhistoriques qui ont fabriqué ça. Et du coup, ça fait beaucoup trop longtemps. En fait, c'est depuis le Moyen-Âge qu'elle existe.
4: Et aussi, peut-être que dans les sous-sols, il y avait des enfants qui n'avaient plus de parents, qui s'étaient réfugiés dans les sous-sols et qui ont construit une méga salle de jeu avec au moins 1000 toboggans, une grande piscine, plein de choses pour s'amuser, un pays entièrement bonbons et plein d'attractions comme ça, comme une fête foraine souterraine.
0: Moi, je pense que les gardiennes de cette espèce de machin bidule coupole, les gardiennes, c'est les mouettes.
4: Et aussi, dans cette salle du jeu, il y avait un distributeur de Kinder Surprise gratuit. Et pourquoi les chats ils dorment toute la journée? Parce qu'en fait, toutes les nuits, ils viennent se retrouver sous le sous-sol pour faire la grosse fiesta de tous les soirs.
5: Ce seraient les enfants qui n'avaient plus de parents qui l'avaient construit. Et ils ont creusé et ils ont découvert qu'il y avait tout un réseau de sous-sol et ils ont construit les trucs ici.
4: Sinon, ça peut être les hommes de Cro-Magnon qui l'ont fabriqué.
0: Non, des enfants Cro-Mignons.
2: Le sous-sol, il y a plusieurs étages et du coup, il faudrait pour les personnes âgées et les personnes handicapées un ascenseur et pour les personnes jeunes et en bonne santé un escalier.
4: Et dans l'ascenseur, c'est un ascenseur très spécial, c'est en forme de bus. Il n'y a pas que des chiffres, à côté de chaque siège, il y a tous les boutons des étages et le siège descend. Mais il y a aussi bruit de bonbons, avalanche de barbe à papa, averse de cotillon.
1: Tu peux trouver des amis, des chats, des bonbons, de la barbe à papa, une fontaine de chocolat, une salle spéciale que pour les jeux vidéo, une bibliothèque entière.
4: Il y a une dernière salle où le désert, mais le désert, au lieu des petits grains de sable, c'est plein de milliers de bonbons. Et aussi dans les sous-sols qui sont en dessous de la bibliothèque, il y a une salle pour chaque enfant de la Terre. Et si on trouve la bonne salle qui nous appartient, c'est exactement la maison qu'on rêverait d'avoir. Le paradis extraordinaire. La caverne aux couleurs.
1: Le sous-sol aux mille mystères.
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1: Il y a des orages? Et ben en fait les orages, il va pas avoir de la pluie qui va tomber, mais plutôt des nouilles ou des pâtes ou tout ça quoi.
2: De la sauce quand même.
1: Bolognaise.
3: Ça serait une tempête de pop-corn
4: salé.
5: De l'herbe à sucette, des herbes à cupcakes. Les cupcakes ils sont roses et bleus.
6: J'imagine que il y a de pluie de chocolat. C'est trop bon.
7: Et les maisons, c'est un papa.
8: Des maisons en pizza.
9: Et un toboggan qui est construit avec des chips.
10: Et quand il neige des chewing-gums.
11: Dark Vador en chocolat noir.
12: Des arbres en papa.
13: Les sabres laser, des sucettes mégalongues.
14: Et des pluies de sucre d'arche.
15: Toutes les roues des voitures, ce seraient des pizzas.
16: Et notre école, elle serait en nougat.
17: Bah comme ça, quand on est en classe et on a faim, on mange nos tables, on mange l'école.
18: Un soleil en forme de bonbon, et les rayons, c'est des sucres d'arche.
19: Et tu dois bien avoir un parapluie, sinon il t'assomme.
20: On va à l'école et le chemin, il est en chocolat. Donc quand on a mal mangé le matin, on mange tout le chemin.
21: C'est facile pour dormir dans une maison, même si tu la manges, à air pousse pendant la journée.
22: Mais du coup, les fruits et légumes, c'est plus cher que le chocolat et les bonbons.
23: Les cahiers, ils sont faits en pizza, donc on n'a plus besoin de travailler parce qu'on les mange, les cahiers.
24: Et en travail, il y a la géobonbon et il y a la mâte au choco.
25: Le soir, quand on rentre chez nous, il n'y a pas besoin d'aller faire les courses, on trouve tout dans notre maison.
26: Ce qu'on apprendrait à l'école, c'est qu'il faut bien manger, qu'il faut manger que des sucreries.
27: Moi, je ferais l'athlétisme et la piste, elle serait faite en super long bonbon. Super long et tout plat, multicolore.
28: Quand on arrive à l'école, la maîtresse elle est en chocolat et du coup on la mange.
29: Moi j'en aurais marre de ce monde donc je serais partie en bateau et j'irai sur

0: notre planète. Oui, et en plus, ça va plus vite qu'une fusée parce que tu y vas en une seconde.
1: Moi, je partirai aussi, mais j'irai sur la planète chat. Le sol, il est en litière, mais les caca, ils disparaissent tout seuls.
2: Imagine que t'as un animal magique qui peut changer à un animal jusqu'à un avion.
3: Comme tu veux.
1: Il pleura des poils de chat et ça fera un petit tas et ça construira un chat.
4: On pourrait parler à tout le monde. Par exemple, aux animaux, aux ancêtres, même à ceux qui sont à des kilomètres.
5: C'est une planète où dessus il y a que des soirées de pyjama. On regardera la télé, on mangera.
6: On fera des tournois Mario Kart 8 Deluxe, on fera des batailles de polochon et on mangera des burgers.
7: Toutes les maisons seront en coussin.
8: Tout sera un peu lisse, même les maisons.
9: À chaque fois qu'on croise quelqu'un, s'il est ok, on fait un câlin.
10: Quand quelqu'un sera triste, il pleuvra. Quand quelqu'un soit joyeux, il y aura du soleil. Quand on est en stress, le ciel il est multicolore.
11: Sur le monde aquatique, on serait tout le temps sous l'eau. Il y aurait plein de baleines, de dauphins et tout ça.
12: Tu peux aller très longtemps sous l'eau, tu vas pas te noyer.
13: Il y aurait des toboggans infinis. Il y en aurait 1000 avec plein d'amis dans la piscine et dans les toboggans.
14: Et les requins, quand ils essayeront de nous manger, ils pourront pas parce que ce sera du sucre et du coup ils vont fondre dans l'eau.
15: Je changerai de monde et j'irai sur un monde où tu peux faire tout ce que tu veux. C'est un monde où au début il n'y a rien et tu mets tout ce que tu veux.
16: Les présidents seront des enfants, les mères aussi, la maîtresse c'est un enfant.
17: Un monde où il y aura la paix et des amis.
18: Tout ce que tu imagines, ça devient réel.
19: Les parents, eux, ils font le ménage tout le temps.
20: Un monde comme la Terre, il y a des magasins, il y a tout, mais quand il pleut d'argent.
21: Tout serait gratuit, donc tu peux manger des bonbons, des sucreries, tant que tu le veux.
22: On peut avoir le permis quand on est enfant pour conduire et que quand on fait un accident, on est toujours vivant. On peut faire des jeux vidéo quand on veut, on peut se coucher quand on veut, on peut dire ce que doivent faire les parents.
18: Ou tout ce que tu dessines, et ben ça devient réel. Par exemple, si tu dessines un personnage avec une grosse tête rose, et ben ça va devenir réel. Billy, il dormirait tout le temps.
23: Quand on est fatigué, ben il y aura une potion de remède, comme ça on peut... On ne peut jamais être fatigué et on pourrait vivre éternellement.
24: Tout le monde pourra faire ce qu'il veut et tout sera gratuit. Je serai le chef du monde.
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1: C'est le truc qui s'avale avec de l'eau, je connais très bien ça.
2: Oui, on peut essayer, mais c'est une technique différente.
3: Hein. Ouais, faut qu'on change leur frein, les gars.

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0: Today, les enfants, une œuvre d'art. Nous allons tirer des cartes. Je crois que c'est pour lire l'avenir ou un truc comme ça.
1: Elle est assise sur une... Elle est en train de tirer des cartes.
2: Elle est toute seule.
3: Et qui pose les cartes sur une table?
4: C'est une table de billard.
5: Vert et marron.
6: C'est la vision, par exemple, du client qui... Par exemple, dans une fête où... Et il y a un stand pour lire l'avenir, par exemple, le client, c'est un peu ce qu'il voit, quoi.
7: Je vois aussi qu'il y a une femme qui délirait avec un vase avec des fleurs. Les plantes, à cet endroit-là, elles sont jaunes avec des rayons grises. Et le sol est rouge.
8: Et une table derrière la femme.
9: Et il y a des choses dessus.
10: Et une lampe.
11: Moi, je voudrais qu'il y ait une tête de souris.
12: À côté de la lampe, là, sur le petit machin gris, là, un bout jaune, on dirait une tête de souris.
13: Je dirais que les souris qui prend la barre dans une tasse un petit peu.
14: Moi aussi, j'ai vu que sous la tête, il y a un chiffre
15: écrit. Moi, je crois que c'est un parfum ou un truc coincé, un mouchoir en papier ou un truc en tissu.
16: En fait, on dirait qu'elle est de face et de profil.
17: De face.
18: Elle est de profil. Elle est profil. Parce que regardez, les genoux font comme ça.
19: Bah, on ne porte pas une robe qui est tout. Je là, comme ça.
20: J'ai remarqué qu'elle a plein de formes géométriques sur son visage.
21: Oui, il y a un carré, une sorte de carré.
22: Je crois que c'est de la période cubiste ou un truc comme ça.
23: Moi, je pense que c'est un style qui fait qu'on voit que des angles droits.
24: En fait, il y a du bleu, il y a plein de couleurs, mais sur ces couleurs, partout, il y a un petit peu de gris.
25: C'est comme si les ombres étaient découpées ou un truc comme ça.
26: Par exemple, sur sa peau, vous voyez qu'on dirait qu'il y a une ombre qui est derrière elle, comme s'il y avait la même femme, mais toute grise derrière elle. Vous voyez la forme
27: un petit peu.
26: Un peu étrange.
27: On dirait qu'il y a un fantôme un petit peu.
26: Oui, derrière elle, c'est ça.
27: Ou un fantôme d'elle.
26: Le deuxième reflet d'elle-même, dans par exemple ses émotions et tout ça.
28: Moi, je pense que le peintre, il a voulu laisser un peu faire l'imagination, il a voulu dessiner un peu plus blanc l'autre moitié pour qu'on choisisse si c'est deux ou trois quarts ou si c'est un fantôme ou un reflet.
26: Par exemple, elle réfléchit à ce qu'elle est en train de voir avec ses cartes, elle est en train de voir. Ce qui va se passer dans l'avenir.
27: Mais si un fond marchait dans une pousse de vache, oui, ils ne vont pas marcher dedans.
29: Peut-être qu'il est en train de voir une tasse de café ou un truc comme ça.
26: Mais moi, je pense qu'elle a mis la tasse pour la refroidir. Moi, je pense que c'est plutôt du thé ou une infusion comme ça. Mais parfois, par exemple, elle lise l'avenir dans les feuilles de thé.
27: Ou du chocolat chaud. Est-ce qu'on s'y prête du chocolat?
30: À la banane, pomme, beige, abricot.
27: Banane, fraise, chocolat.
31: Ça sent le thé, de l'herbe, ça sent une odeur un peu sucrée.
26: Moi je pense que par exemple ça pourrait sentir l'encens par exemple.
27: Ça pourrait sentir l'odeur du bois et des murs.
26: Il pourrait y avoir, de la musique ou des choses comme ça par exemple. Une musique par exemple avec un xylophone ou des choses comme ça. Des flûtes de pan aussi.
32: Mais des cartes qu'elle pose sur la table, par exemple, comme sa voix quand elle prédit quelque chose.
26: C'est dans le passé. Parce que, déjà parce qu'elle reste ses robes, la façon dont les maisons, quand elles sont faites aussi, surtout parce que ça se voit en plus des tirages de cartes, tout ça, on en voit plus beaucoup dans les villes et tout ça.
27: Et la cheminée.
26: 1000 ans peut-être.
32: Aujourd'hui, c'est pas trop comme ça qu'on dessine. Aujourd'hui, on met 4 pattes, on met 6 ou 4 comme ça, et on voit bien que c'est vieux.
33: Au temps, on n'existait pas, il y avait très très longtemps. Au temps des dinosaures.
0: La tireuse de cartes, Jean Metzinger, huile sur toile, 1947. 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

0: 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Une fois par mois, les enfants accompagnent des grandes personnes au musée pour mettre leurs 4 mains et leurs 20 doigts à la pâte.
1: On démarre au cabinet des estampes pour s'éclairer sur la gravure. À la Renaissance. On y va ? C'est parti ? Allez. La gravure, c'est un procédé technique, une technique artistique qui permet effectivement de faire une impression à partir d'un dessin que l'on va faire sur une plaque.
2: C'est l'astronomie.
1: C'est l'étude des planètes. Et l'astrologie.
3: L'étude des signes.
4: Il y a des gens, par exemple, ils ont des... Sur comment ça s'appelle, il y a noté le destin.
1: Alors aujourd'hui, on n'y croit plus trop. Il y a des gens qui y croient encore, quand même.
5: Moi, je suis scorpion. Moi, je suis bélier. C'est là-bas.
6: C'est fou.
7: C'est
6: fou.
5: C'est poussé par deux personnes.
8: Saturne, ici là, il est en train de lui manger le bras.
9: Oui.
5: J'aime pas, c'est la guerre. En plus, il est tout nu, j'ai même pas envie de faire la guerre habillée. J'ai envie de faire la guerre, c'est trop nul. Je préfère jouer à ma console.
10: Ils sont sympas, les dragons là.
11: Ils ont un bec, eux ils ont une langue fourchée comme un serpent. Ils ont une queue de serpent aussi.
12: Et des ailes de dragon.
5: J'aime pas trop les Romains parce qu'ils ont tout piqué aux Grecs.
13: Tu as gravé le chariot.
14: Prends ton temps.
11: Avec la pointe, tu tires vers toi et il faut pas que ça fasse de bruit.
15: C'est pas facile. Faut bien le plier en plus.
16: C'est vraiment une première expérience.
5: Pourquoi il y a une armure? C'est pas une armure ça.
16: Bah si.
5: C'est juste une torse hein. Ouais.
17: Ah mais c'est pas mal, t'as fait le casque là déjà.
5: Oui.
17: Merde. Alors fais-lui le visage maintenant.
16: D'accord. Je pense que la fille va dépasser.
5: T'as fini toi?
17: Bah, pour l'instant je t'observe.
1: À qui est cet enfant? Actionnons la presse. Ah, la grince elle est très très lourde. Et voilà, wow. C'est parfait, ça marche.
5: C'est trop bien.
18: C'est chouette de découvrir une nouvelle vie.
5: Oui, oui.
18: C'est cool.
5: Parce que je trouvais que c'était agréable de ne pas être sous la pluie.
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0: C'est une petite cour d'un camp avec il y a des fenêtres plutôt normales comme on en connaît d'habitude et il y en a d'autres dans un coin avec des très belles sculptures sur les bords et sur les côtés.
1: Fenêtre à meneaux.
2: Il y a des sculptures, il y en a en haut et il y en a en bas. Par exemple, la celle que j'ai devant moi, au milieu, il y a un espèce de ciseau, il y a des feuilles aussi. Bon, il y a des fruits.
3: C'est le chauve-souris près du bord.
4: On dirait un mélange de chauve-souris et d'axolotl.
5: Je croyais que c'était une tête de lion.
6: Je suis d'accord, c'est une araignée.
2: Mais une araignée avec une énorme crinière et des petites pattes en dessous.
7: On dirait aussi un bébé dragon, c'est vrai.
8: Chili, la chauve-souris.
9: Oui.
2: On dit que
8: c'était une chauve-souris qui était la fille d'un dragon et d'un lion. Et après, elle a été élevée par une princesse.
2: C'est une chauve-souris royale, voilà.
10: Je sais que c'est royal parce qu'en fait, là, sur une des fenêtres, il y a une sculpture, le signe du royaume.
2: C'est la princesse, elle a pas de prince. Bah, c'est la chauve-souris qui va monter sur le trône.
8: Mais il y a des diablotins qui voulaient pas qu'il y ait une chauve-souris qui monte sur le trône. Et ben peut-être qu'ils l'ont transformée en pierre.
11: Moi, je pense que elle change de place la nuit et au lever du jour, elle revient et se retransforme en pierre.
12: Et aussi, la nuit, elle part manger. Elle mange de la pierre, du granit.
13: Elle mange des moustiques.
14: Elle pourrait manger, par exemple, le feuillage en pierre qu'il y a sur les églises. Et quand on dit que c'est à cause de l'érosion qu'il est dégradé, en fait, c'est la chauve-souris qui l'a mangé.
15: La chauve-souris, elle peut aussi manger du sang d'humain.
16: Elle boit pas du sang d'humain, elle boit du sang des statues.
17: Chili, comme elle essayait de rester avec sa princesse, c'est bien.
2: S'il y a quelqu'un, elle se transforme soit en lion, soit en dragon, s'il y a un voleur, et elle l'attaque. Et ensuite, du coup, vu qu'elle est en pierre, elle le transforme en pierre.
18: Elle est restée la protectrice de tous les vieux monuments de Caen, c'est-à-dire la mairie, les églises et la petite cour.
2: C'est la cour des imprimeurs.
1: Ça devait être là où on écrivait des livres. Ou alors on imprimait des images pour faire des livres.
19: On pouvait imprimer le journal.
1: Bah avant, Tilly la chauve-souris, ça devait être elle qui inventait les histoires. Elle les expliquait à la princesse, qui les expliquait aux gens qui imprimaient. Et du coup, après, du coup, ils écrivaient les histoires que la princesse leur disait. Mais en fait, c'est Tilly qui les avait inventées. Du coup, personne ne le sait, mais toutes les histoires qu'on lit, c'est une chauve-souris qui les a inventées.
20: Avant, elle était blanche, la chauve-souris, et elle s'est mise dans une imprimeuse et elle est devenue noire.
21: Et à côté, là, il y a une sortie secrète, mais elle a été recouverte de pierres.
22: La salle du trésor.
23: Dans cette salle des trésors, moi je pense qu'il y a les caractères d'imprimerie en or pour imprimer les plus belles histoires.
24: Et tous les objets précieux de la princesse qu'elle gardait dans la salle du trône et que Tilly avait voulu garder auprès d'elle.
2: Ou alors dedans il y a la première histoire de Tilly, mais il y a aussi un sachet avec dedans il y a tout le bonheur qu'elle a partagé avec la princesse.
25: Dans la salle du trésor, il y a peut-être aussi des diamants.
26: Au départ, c'était la seule statue qui protégeait. Mais après, toutes les statues de ceux qu'elle avait pétrifiés, soit elle les a transformées en gargouilles pour qu'ils protègent les monuments, soit elle les a transformées en statues pour qu'elles protègent les places et tout et tout.
2: C'est Tilly, la chauve-souris imprimeuse, lion, dragon, araignée, élevée par une princesse.
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1: Les parents veillent sur vous. Tout est calme et rassurant. Bonne nuit, petit loup. Blotti au fond de vos draps. Les étoiles ont fait leur nid. C'est Morphée qui vous tend les bras. Bonne nuit, mes chéris.

0: Le soleil arrive enfin. Debout les petits.
1: Oh, ils ont l'imaginaire.
2: Il y a des orages. Et ben en fait les orages, il va pas avoir de la pluie qui va tomber, mais plutôt des nouilles ou des pâtes ou tout ça quoi.
3: De la sauce quand même,
2: bolognaise.
4: Ça serait une tempête de pop-corn salé,
5: de l'herbe à sucette, des herbes à cupcakes. Les cupcakes ils sont roses et bleus.
6: J'imagine que il y a du pluie de chocolat, c'est trop bon.
7: Et les maisons, c'est un barbapapa.
8: Des maisons en pizza.
9: Et un toboggan qui est construit avec des chips.
10: Et quand il neige des chewing-gums.
11: Dark Vador en chocolat noir.
12: Des arbres barbapapa.
13: Les sabres laser, des sucettes mégalongues.
14: Et des puits de sucre d'orge.
15: Toutes les roues des voitures, ce seraient des pizzas.
16: Et notre école, elle serait en nougat.
17: Bah comme ça, quand on est en classe et on a faim, on mange nos tables, on mange l'école.
18: Un soleil en forme de bonbon, et les rayons, c'est des sucres d'orge.
19: Et tu dois bien avoir un parapluie, sinon il t'assomme.
20: On va à l'école et le chemin, il est en chocolat. Donc quand on a mal mangé le matin, on mange tout le chemin.
21: C'est facile pour dormir dans une maison, même si tu la manges, l'air pousse pendant la journée.
22: Mais du coup, les fruits et légumes, c'est plus cher que le chocolat et les bonbons.
23: Les cahiers, ils sont faits en pizza, donc on n'a plus besoin de travailler parce qu'on les mange, les cahiers.
24: Et en travail, il y a la géobonbon et il y a la mâte au choco.
25: Le soir, quand on rentre chez nous, il n'y a pas besoin d'aller faire les courses, on trouve tout dans notre maison.
26: Ce qu'on apprendrait à l'école, c'est qu'il faut bien manger, qu'il faut manger que des sucreries.
27: Moi, je ferais l'athlétisme et la piste, elle serait faite en super long bonbon. Super long et tout plat, multicolore.
28: Quand on arrive à l'école, la maîtresse, elle est en chocolat et du coup, on la mange.
29: Moi, j'en aurais marre de ce monde, donc je serais partie en bateau et j'irai sur notre planète.
30: Oui, et en plus, ça va plus vite qu'une fusée parce que tu y vas en une seconde.
31: Moi, je partirai aussi, mais j'irai sur la planète chat. Le sol, il est en litière, mais les cacas, ils disparaissent tout seuls.
6: Imagine que t'as un animal magique qui peut changer à un animal jusqu'à un avion,
7: comme tu veux.
8: Il pleura des poils de chat et ça fera un petit tas et ça construira un chat.
10: On pourrait parler à tout le monde, par exemple aux animaux, aux ancêtres, même à ceux qui sont à des kilomètres.
22: C'est une planète où dessus il y a que des soirées de pyjama. On regardera la télé, on mangera.
23: On fera des tournois Mario Kart 8 Deluxe, on fera des batailles de polochon et on mangera des burgers.
24: Toutes les maisons seront en coussin.
25: Tout sera un peu liche, même les maisons.
26: À chaque fois qu'on croise quelqu'un, s'il est ok, on fait un câlin.
27: Quand quelqu'un sera triste, il pleuvra. Quand quelqu'un soit joyeux, il y aura du soleil. Quand on est en stress, le ciel, il est multicolore.
28: Sur le monde aquatique, on serait tout le temps sous l'eau. Il y aurait plein de baleines, de dauphins et tout ça.
9: Tu peux aller très longtemps sous l'eau, tu vas pas te noyer.
11: Il y aurait des toboggans infinis. Il y en aurait 1000
12: avec plein d'amis dans la piscine et dans les toboggans.
10: Et les requins, quand ils essayeront de nous manger, ils pourront pas parce que ce sera du sucre et du coup, ils vont fondre dans l'eau.
22: Je changerai de monde et j'irai sur un monde où tu peux faire tout ce que tu veux. C'est un monde où au début, il n'y a rien et tu mets tout ce que tu veux.
23: Le président seront des enfants, les mères aussi, la maîtresse, c'est un enfant.
24: Un monde où il y aura la paix et des amis.
12: Tout ce que tu imagines, ça devient réel.
10: Les parents, eux, ils font le ménage tout le temps.
6: Un monde comme la Terre, il y a des magasins, il y a tout, mais quand il pleut,

0: d'argent.
1: Tout serait gratuit, donc tu peux manger des bonbons, des sucreries, tant que tu le veux.
2: On peut avoir le permis quand on est enfant pour conduire et que quand on fait un accident, on est toujours vivant. On peut faire des jeux vidéo quand on veut, on peut se coucher quand on veut, on peut dire ce que doivent faire les parents.
3: Ou tout ce que tu dessines, et ben ça devient réel. Par exemple, si tu dessines un personnage avec une grosse tête rose, et ben ça va devenir réel. Billy, il dormirait tout le temps.
4: Quand on est fatigué, ben il y aura une potion de remède. Comme ça, on peut jamais être fatigué et on pourrait vivre éternellement.
5: Tout le monde pourra faire ce qu'il veut et tout sera gratuit. Je serai le chef du monde.
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0: L'amour et la joie. Du coup, ça m'a fait penser à la
1: présence de noir et blanc.
0: Vert.
2: C'est une photo.
3: Quelle photo?
0: Du gris.
3: Noir et blanc.
0: Marron.
4: Moi, ça me fait penser au présent.
5: T'es méchant, t'es triste d'être en prison.
6: Le prochain, t'as pas une planche.
7: En plein milieu, il y a le mouré
8: et le linge.
9: Il y a
10: la transformation.
11: On a pris des tableaux pour faire notre exposition sur les émotions, comme la tristesse, la colère, la honte, la joie, la peur et la surprise,
12: l'amour,
13: l'inquiétude,
14: l'ennui,
15: le dégoût.
16: Vice-versa.
17: Parce que c'est un film pour les enfants et c'est les émotions.
18: C'est des émotions dans la tête d'une petite fille. Et c'est des personnages avec des émotions comme la colère, tout ça, tout ça. Et voilà. C'est pour ça qu'on l'a appelé vice-versa.
19: Parce qu'il y a un tableau, on peut le retourner, donc il peut être dans les deux sens.
20: On a été à l'orthothèque de Caen.
21: C'est là où il y a beaucoup de tableaux et on peut emprunter des tableaux pendant un mois.
22: Et on a choisi deux tableaux chacun à peu près. Et il nous a posé des questions.
23: On était par terre, on disait nos tableaux qu'on a pris, on expliquait aussi.
24: Il y a plus d'émotions négatives, parce qu'il y a la guerre.
25: Il y a la colère.
24: Il y a la colère.
25: La colère. La peur.
24: La honte.
26: Quand tu ressens la joie, bah t'es content, tu rigoles, tu fais des blagues. Et l'amour, bah t'es content parce que tu joues avec une amie que t'aimes beaucoup.
27: Bah, c'est cool.
26: Quand on a choisi les tableaux, parce que ça fait une émotion, bah, c'était pour l'exposition vice-versa. Alors j'ai pensé à les personnes comme ma famille et mes amis, c'est ça. Et j'ai invité mes amis,
28: les dames de la médiathèque, ceux du centre, aussi ceux de la cantine et le maire.
29: Ma famille, toutes les maîtresses de l'école, les cantinières. Je pense que les cantinières, c'est lui qui vont leur plaire le manoir en tête.
30: Ils vont être fiers de leurs enfants. D'avoir, par exemple, si c'est nos parents, d'avoir vu leurs enfants s'amuser à présenter leurs tableaux.

réalisé avec l'accueil de loisirs de Val-d'Aillière, la Ludomédiathèque de Vassy et l'Artothèque de Caen. 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

0: il y a des orages, et ben en fait les orages, il va pas avoir de la pluie qui va tomber, mais plutôt des nouilles ou des pâtes ou tout ça quoi.
1: De la sauce quand même,
0: bolognaise.
2: Ça serait une tempête de pop-corn salé.
3: De l'herbe à sucette, des herbes à cupcakes. Les cupcakes ils sont roses et bleus.
4: J'imagine que il y a de pluie de chocolat, c'est trop bon.
5: Et les maisons c'est un papa.
6: Des maisons en pizza.
7: Et un toboggan qui est construit avec des chips.
8: Et quand il neige des chewing-gums.
9: Dark Vador en chocolat noir.
10: Des arbres en barbapapa.
11: Les sabres laser des sucettes mégalongues.
12: Et des puits de Secret d'Arche.
13: Toutes les roues des voitures, ce seraient des pizzas.
14: Et notre école, elle serait en nougat.
15: Bah comme ça, quand on est en classe et on a faim, on mange nos tables, on mange l'école.
16: Un soleil en forme de bonbons. Avec et les rayons, c'est des sucres d'orge. Et tu dois bien avoir un parapluie, sinon il t'assomme.
17: On va à l'école et le chemin, il est en chocolat. Donc quand on a mal mangé le matin, on mange tout le chemin.
18: C'est facile pour dormir dans une maison, même si tu la manges, à air pousse pendant la journée.
19: Et du coup, les fruits et légumes, c'est plus cher que le chocolat et les bonbons.
20: Les cahiers, ils sont faits en pizza, donc on n'a plus besoin de travailler parce qu'on les mange, les cahiers.
21: Et en travail, il y a la géobonbon et il y a la mâte au choco.
22: Le soir, quand on rentre chez nous, il n'y a pas besoin d'aller faire les courses, on trouve tout dans notre maison.
23: Ce qu'on apprendrait à l'école, c'est qu'il faut bien manger, qu'il faut manger que des sucreries.
24: Moi, je ferais l'athlétisme et la piste, elle serait faite en super long bonbon. Super long et tout plat, multicolore.
25: Quand on arrive à l'école, la maîtresse elle est en chocolat et du coup on la mange.
26: Quand moi j'en aurais marre de ce monde, donc je serais partie en bateau et j'irai sur notre planète.
27: Oui, et en plus ça va plus vite qu'une fusée parce que tu y vas en une seconde.
28: Moi je partirai aussi, mais j'irai sur la planète chat. Le sol il est en litière, mais les caca ils disparaissent tout seuls.
29: Imagine que t'as un animal magique qui peut changer à un animal jusqu'à un avion,
30: comme tu veux.
31: Il pleura des poils de chat et ça fera un petit tas et ça construira un chat.
32: On pourrait parler à tout le monde, par exemple aux animaux, aux ancêtres, même à ceux qui sont à des kilomètres.
33: C'est une planète où dessus il n'y a que des soirées de pyjama. On regardera la télé, on mangera.
34: On fera des tournois Mario Kart 8 Deluxe, on fera des batailles de polochon et on mangera des burgers.
35: Toutes les maisons seront en coussin.
36: Tout sera en peluche, même les maisons.
37: À chaque fois qu'on croise quelqu'un, s'il est ok, on fait un câlin.
38: Quand quelqu'un sera triste, il pleuvra. Quand quelqu'un soit joyeux, il y aura du soleil. Quand on est en stress, le ciel il est multicolore.
39: Sur le monde aquatique, bah oui, on serait tout le temps sous l'eau, il y aurait plein de baleines, de dauphins et tout ça.
40: Tu peux aller très longtemps sous l'eau, tu vas pas te noyer.
41: Il y aurait des toboggans infinis, il y en aurait 1000 avec plein d'amis dans la piscine et dans les toboggans.
42: Et les requins, quand ils essayeront de nous manger, ils pourront pas parce que ce sera du sucre et du coup ils vont fondre dans l'eau.
43: Je changerai de monde et j'irai sur un monde où tu peux faire tout ce que tu veux. C'est un monde où au début il n'y a rien et tu mets tout ce que tu veux.
44: Les présidents seront des enfants, les mères aussi, la maîtresse c'est un enfant, un monde où il y aura la paix et des amis.
45: Tout ce que tu imagines, ça devient réel.
46: Les parents, eux, ils font le ménage tout le temps.
47: Un monde comme la Terre, il y a des gazins, il y a tout, mais quand il pleut d'argent.
48: Tout serait gratuit, donc tu peux manger des bonbons, des sucreries, tant que tu le veux.
49: On peut avoir le permis quand on est enfant pour conduire et que quand on fait un accident, on est toujours vivant. On peut faire des jeux vidéo quand on veut, on peut se coucher quand on veut, on peut dire ce que doivent faire les parents.
50: Ou tout ce que tu dessines, et ben ça devient réel. Par exemple, si tu dessines un personnage avec une grosse tête rose, et ben ça va devenir réel, Billy, et dormirait tout le temps.
51: Quand on est fatigué, ben il y aura une potion de remède, comme ça on peut... On ne peut jamais être fatigué et on pourrait vivre éternellement.
52: Tout le monde pourra faire ce qu'il veut et tout sera gratuit. Et je serai le chef du monde.
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0: L'amour et la joie.
1: Du coup, ça m'a fait penser à
2: l'amour et la joie.
3: Vert.
4: C'est une photo.
5: C'est une photo.
6: Du gris.
7: Noir et blanc.
8: Marron.
9: La moi, ça me fait penser au présent.
10: T'es méchant, t'es triste d'être en prison.
11: T'as pas une planche.
12: En plein milieu, il y a le morillonnage.
13: Du photo.
14: Il y a la transformation.
15: On a pris des tableaux pour faire notre exposition sur les émotions, pour la tristesse, colère, la honte, la joie, la peur et la surprise,
16: l'amour,
17: l'inquiétude,
18: l'ennui,
19: le dégoût.
20: Vice versa.
21: Parce que c'est un film pour les enfants et c'est les émotions.
22: C'est des émotions dans la tête d'une petite fille. Et c'est des personnages avec des émotions comme la colère, tout ça, tout ça. Et voilà. C'est pour ça qu'on l'a appelé vice-versa.
23: Parce qu'il y a un tableau, on peut le retourner, donc il peut être dans les deux sens.
24: On a été à l'orthothèque de Caen.
25: C'est là où il y a beaucoup de tableaux et on peut emprunter des tableaux pendant un mois.
26: Et on a choisi deux tableaux chacun à peu près. Et il nous a posé des questions.
27: On était par terre, on disait nos tableaux qu'on a pris, on expliquait aussi.
28: Il y a plus d'émotions négatives, parce qu'il y a la guerre.
29: Il y a la colère.
30: Il y a la colère.
29: La colère.
30: Tristesse.
29: La peur.
30: La honte.
29: Quand tu ressens la joie, bah t'es content, tu rigoles, tu fais des blagues. Et l'amour, bah t'es content parce que tu joues avec une amie que t'aimes beaucoup.
31: Ouais, c'est cool.
29: On a choisi les tableaux parce que ça fait une émotion. Bah c'était pour l'exposition vice versa. Alors j'ai pensé à les personnes comme ma famille et mes amis, c'est ça. Et j'ai invité mes amis,
32: les dames de la médiathèque, ceux du centre, aussi ceux de la cantine. Et le maire.
33: Ma famille, toutes les maîtresses de l'école, les cantinières. Je pense que les cantinières, c'est lui qui vont leur plaire le manoir hanté.
34: Ils vont être fiers de leurs enfants. D'avoir, par exemple, si c'est nos parents, d'avoir vu leurs enfants s'amuser à présenter leurs tableaux.
35: Je suis guide. 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

0: l'amour et la joie.
1: Du coup, ça m'a fait penser
0: à moi et
1: le noir et blanc.
0: Vert.
1: C'est une photo.
0: Du gris.
2: Noir et blanc.
0: Marron.
1: La moi, ça me fait penser au présent.
2: T'es méchant, t'es triste de ton présent.
3: T'as fait, t'as pas une planche.
0: En plein milieu, il y a le rayonnement.
3: Du photo.
0: Il y a le
4: vert. La transformation.
5: On a pris des tableaux. Pour faire notre exposition sur les émotions, comme la tristesse, la colère, la honte, la joie, la peur et la surprise,
0: l'amour,
1: l'inquiétude,
3: l'ennui,
1: le dégoût.
5: Vice-versa.
2: Parce que c'est un film pour les enfants et c'est les émotions.
5: C'est des émotions dans la tête d'une petite fille. Et c'est des personnages avec des émotions comme la colère, tout ça. Et voilà. C'est pour ça qu'on l'a appelé vice-versa.
0: Parce qu'il y a un tableau, on peut le retourner, donc il peut être dans les deux sens.
2: On a été à l'orthothèque de Caen.
5: C'est là où il y a beaucoup de tableaux et on peut emprunter des tableaux pendant un mois.
2: Et on a choisi deux tableaux chacun à peu près. Et il nous a posé des questions.
5: On était par terre. On disait nos tableaux qu'on a pris, on expliquait aussi.
2: Il y a plus d'émotions négatives parce qu'il y a la guerre,
5: il y a la colère,
2: la colère,
5: la peur,
2: la honte.
5: Quand tu ressens la joie, bah t'es content, tu rigoles, tu fais des blagues. Et l'amour, bah t'es content parce que tu joues avec une amie que t'aimes beaucoup.
2: Ouais, c'est cool.
5: Quand on a choisi les tableaux, parce que ça fait une émotion, bah, c'était pour l'exposition vice-versa. Alors j'ai pensé à les personnes comme ma famille et mes amis, c'est ça. Et j'ai invité mes amis,
1: les dames de la médiathèque, ceux du centre, aussi ceux de la cantine et le maire.
6: Ma famille, toutes les maîtresses de l'école, les cantinières. Je pense que les cantinières, c'est lui qui vont leur plaire le manoir en tête.
0: Moins fiers de leurs enfants. D'avoir, par exemple, si c'est nos parents, d'avoir vu leurs enfants s'amuser à présenter leurs tableaux.
1: Je suis une kid. Réalisé avec l'accueil de loisirs de Val d'Allière, la Ludomédiathèque de Vassy et l'Artothèque de Caen.

0: 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Une fois par mois, des enfants accompagnent des grandes personnes au musée pour mettre leurs 4 mains et leurs 20 doigts à la pâte.
1: On démarre au cabinet des estampes pour s'éclairer sur la gravure à la Renaissance. On y va ? C'est parti ? Allez. La gravure, c'est un procédé technique, une technique artistique qui permet effectivement de faire une impression à partir d'un dessin que l'on va faire sur une plaque. L'astronomie, c'est l'étude des planètes. Et l'astrologie,
2: l'étude des signes. Par exemple, il y a des gens, par exemple, qui ont des... Sur comment ça s'appelle, il y a noté le destin.
1: Alors aujourd'hui, on n'y croit plus trop. Il y a des gens qui y croient encore, quand même.
3: Moi, je suis scorpion.
4: Moi, je suis bélier. C'est là-bas.
3: C'est fou. Bah, il est en train de manger. C'est quelqu'un
5: qui est poussé par deux
3: personnes. Saturne, ici, là, il est en train de lui manger le bras.
6: Oui,
7: oui. J'aime pas, c'est la guerre. En plus, il est tout nu, j'ai même pas envie de faire la guerre habillé. Je veux pas faire la guerre, c'est trop nul. Je préfère jouer à ma console.
8: Ils sont sympas, oui, les dragons, là.
9: Ils ont un bec, eux ils ont une langue fourchée comme un serpent, ils ont une queue de serpent aussi.
10: Et des ailes de dragon, on dirait.
11: J'aime pas trop les Romains parce qu'ils ont tout piqué aux Grecs.
12: Tu as gravé le chariot.
10: Oh, important.
9: Avec la pointe qui tire vers toi, il faut pas que ça fasse de bruit.
13: C'est pas facile. Faut bien le plier en plus.
10: C'est vraiment une première expérience.
14: Pourquoi il y a une armure ? C'est pas une armure ça.
10: Bah
14: non. C'est juste une torse. Hein.
10: Bon, c'est un peu une armure quand même.
14: Ouais.
15: Ah mais c'est pas mal, t'as fait le casque là déjà.
13: Oui.
15: Merde. Alors fais-lui le visage maintenant.
10: Je pense que la fille va dépasser.
16: T'as fini toi ?
15: Bah, pour l'instant je t'observe.
1: À qui est cet enfant ? Actionnons la presse. Oh, la grince, elle est très très lourde. Et voilà, wow. C'est parfait, ça marche.
16: C'est trop bien.
10: C'est chouette de découvrir une nouvelle vie.
16: Oui, oui.
10: C'est cool.
16: Oui.
9: Parce que je trouvais que c'était agréable de ne pas être sous la pluie.
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